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1: Hey!

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0: quelle horreur alors !
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6: Achou.
7: Frédéric.
8: Cyril.
6: Moi j'ai rien à dire.
9: Bonjour à vous. C'est quoi votre prénom?
6: Je sais pas. Mystère.
9: Walter. On nous l'a dit hein, quand même.
6: Bah alors ça va.
9: Vous êtes reconnu ici ou pas?
6: Malheureusement. Je vais finir ma vie les jours ici.
9: Comment ça s'est passé là cet été avec la canicule, etc. ici?
6: Mais on a souffert.
9: Ouais. On vous aide?
6: On passe à Macron, qui viendrait peut-être.
9: C'est quoi vos activités ici à Marchand?
6: On me branle, entre autres.
9: Et en dehors de ça, la cafette?
6: La nuit.
9: Oui. Donc en dehors de ça, il n'y a pas des activités la journée?
6: La télévision est en panne depuis 4 mois.
9: 4 mois?
6: Oui.
9: C'est à cause des programmes qui ne sont pas trop bons?
6: Non, c'est le manipulateur.
9: D'accord.
6: Le manipulateur. L'ouvrier, il y a un... Ah voilà, je vais aller voir Victor. La sécurité incendie.
9: On vous appelle comment alors ici?
6: Achou.
10: Alors bonjour Fred, c'est la rentrée sportive. Alors aujourd'hui pas de rugby mais du judo. Qu'est-ce qui s'est passé?
11: Moi si jamais t'es rugby, c'était toujours judo.
10: D'accord. Alors judo, tu nous rappelles ta ceinture?
11: Ceinture orange.
10: Et alors l'actualité du judo en cette rentrée 2026?
11: Mais il y a eu le grand slam de Lausanne, mais c'est rien, on ne fera pas partie.
10: Alors c'est quand ça? C'est ce jour-ci? C'est oui.
11: Je ne sais pas quand c'est, mais ça m'est arrivé, c'est passé. Le grand slam de Lausanne, c'est en Suisse. Et une Teddy Riner qui est 11 fois champion du monde, 5 fois champion d'Europe et de France, je ne sais pas, mais le grand slam pas passé.
10: Et olympique.
11: Et triple champion olympique, et deux champion olympique à Brix. Le Teddy Riner a annoncé qu'il avait forfait à le grand slam de Lausanne. Parce qu'il y a une épaule cassée, une épaule gauche comme moi. Moi j'ai dû mettre ma retraite. J'ai dit au revoir au judo parce que je ne peux pas voir, mais c'est une journée. Mais
10: ouais.
11: Maintenant je ne peux pas faire parce que j'ai une épaule cassée, je ne peux pas vraiment faire.
10: Donc elle ne s'est pas rétablie ton épaule depuis que ça s'est arrivé?
11: Je passe un kiné. Mais...
10: Ouais. Tu fais plus de judo du coup?
11: Tout à fait.
10: C'est dommage un peu.
11: Mais ouais, mais c'est comme ça.
10: Ouais.
11: À un moment, il faut savoir s'arrêter.
10: Après, t'as peut-être d'autres choses à dire sur le judo ou sur ce tournoi du slam, hein?
11: Mais je crois que le slam de nous, faire autre chose, on verra bien.
10: Parce que le slam, c'est quoi? C'est un peu comme...
11: C'est comme un grand chelem au tennis.
10: Comme un grand chelem, c'est ça?
11: Au tennis.
10: Alors qu'il y a plusieurs tournois dans le monde, tous les ans?
11: Le grand slam de Paris, le grand slam d'Abu Dhabi. En fait, ça me trouve dans ça, dans l'extase, ça.
10: Ok.
11: Je sais ce que je vais vous dire.
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8: Cyril.
9: Et oui, qu'est-ce que t'aimes bien dans la musique, par exemple?
12: Et la musique des années 80, la nouvelle génération, les années 2000, tout ça, quoi.
9: Et quel style des années 80?
12: Bon, le reggae, le hard rock, un peu tout ça, quoi.
9: Des groupes que t'aimais bien, beaucoup,
12: ouais.
9: Que t'aimes encore?
12: Que ouais, que j'aime encore, quoi.
9: T'aimes encore quoi, par exemple?
12: Mais par exemple, les Doors, ouais. Bob Marley,
9: ouais.
12: J'aime bien, comment ça s'appelle, Led Zeppelin.
9: Mais ça, c'est Led plus Zeppelin. Années 70, hein.
12: C'est plus années 70, moi je suis né en 1975. C'est des groupes cultes que j'ai rencontrés, enfin qu'on m'a fait connaître quand j'habitais à Montauban. Voilà.
9: Alors qu'est-ce qui fait que vous êtes à Toulouse par exemple?
12: Je suis mal nuit. Ça fait 6 ans que j'ai pas vu ma fille.
9: Et où?
12: À Toulouse.
9: Vous faites en sorte d'aller mieux?
12: Je fais mon maximum.
9: Elle a quel âge?
12: Elle a 11 ans et demi.

0: Salut Joël.
1: Elle s'appelle comment ?
0: Amra. Non. Je t'ai déjà dit. C'est mon ex-femme qui a choisi le prénom.
1: S'il vous plaît.
0: Oui, moi je voulais l'appeler Lucie. Voilà. C'est comme mon arrière-grand-mère, elle s'appelait Lucie.
1: D'accord.
0: Comme la doyenne de l'humanité.
1: Vous savez pourquoi vous êtes ici ?
0: Parce que j'ai décompensé. Soi-disant, j'ai décompensé, mais c'est pas vrai. Je suis là parce que j'ai eu la tuberculose multi-résistante. Ouais, j'ai été vacciné 3 fois pour le BCG. C'est tous les 50 ans qu'il faut le faire. Voilà.
1: Donc ça vous rend...
0: Ouais, ça me rend dingue de rester ici. Ça me rend complètement débile.
1: Personne qui vient de...
0: Non, mon frère. Hein. Mon frère, une amie et deux amis. C'est tout. Ça dépend des fois. Des fois je suis triste, des fois je suis heureux. Des fois je rigole, des fois je suis triste.
2: Vous pensez que vous n'avez pas posé de problème ?
0: Non. Parce que j'allais voir un ami, j'avais le masque pour aller voir un ami.
2: Ouais.
0: Comme il est aveugle, il n'a pas voulu me voir. J'avais le masque quand même.
2: Évidemment.
0: Donc ça m'ennuie un peu, quoi. Parce que c'est mon ami, mais il ne voulait pas me voir à cause de la tuberculose.
2: Vous avez un peu de colère ?
0: Envers lui ?
2: Envers l'hôpital, que
0: sais-je ? Un peu envers l'hôpital.
2: Ouais.
0: Parce qu'il croyait que je suis à risque, je ne suis pas du tout, j'ai toujours été gentil dans ma vie.
2: Mais vous pensez qu'on ne s'occupe pas bien de vous ici ?
0: Je sais pas, ouais, on ne s'occupe pas bien de moi.
2: Ouais, c'est difficile ça comme...
0: Ouais, c'est lourd. Ils ne me donnent pas accès à mon argent.
2: D'accord.
0: Ouais, j'ai pas un rond. J'ai 25 euros de réserve, ils ne veulent pas me les donner.
2: Parce que vous n'avez que 25 euros, ils ne veulent pas vous les donner ?
0: Oui, parce que j'ai pas ma carte d'identité.
2: Elle est où cette carte ?
0: Il faut que je la refasse.
2: Sur la musique, c'est quoi votre dernier concert
0: Le dernier concert, c'est Coldplay à Nice. Avec mon ex-femme.
2: D'accord.
0: Elle m'a payé la place de concert.
2: Coldplay. Ouais. Comment il s'appelle le chanteur? Martins.
0: Je sais plus.
2: Martins, je crois. Ouais.
0: Mais oui, il y
2: Chris
0: avait.
2: Chris Martins, je crois, le chanteur.
0: Ouais, Chris Martins,
2: c'est ça?
0: Ouais, je sais pas. J'ai l'album dans mon tiroir.
2: Et donc?
0: Maintenant, j'aime tout.
2: Maintenant, t'aimes tout?
0: Avant, j'aimais pas trop le rap, mais maintenant, ça passe limite, quoi. Mais là, j'ai redécouvert Eminem.
2: Un peu
0: plus classique, j'ai redécouvert, comment ça s'appelle, Maître Gims, que j'aimais pas, à cause de sa voix. Je trouvais que ça sonnait faux, maintenant il chante très bien. Ben, j'adore I Am.
2: Ça c'est l'histoire.
0: L'école du micro d'argent, j'adore ça, j'ai pas l'album.
2: Comment t'écoutes la musique justement?
0: Avec un poster, des CD.
2: Ah, t'écoutes la radio alors?
0: Ouais, j'écoute la radio.
2: Qu'est-ce que t'écoutes?
0: J'écoute RFM, Chérie FM, Nostalgie, voilà.
2: Plutôt musical
0: en ce moment, c'est Chérie FM que j'écoute. Voilà, c'est plutôt moderne ce qui passe maintenant.
2: Ouais.
0: Ouais, c'est le dernier tube.
2: Mais tu restes ouvert?
0: Oui, je reste plein. Ouais. Il faut.
2: La tristesse, mais il y a aussi la joie, c'est des émotions.
0: Ouais, il me tarde de revoir ma fille, c'est tout.
2: L'enfant à cet âge-là, il peut perdre le contact.
0: Il peut perdre le contact, ouais. Ben, elle a perdu le contact avec moi.
2: Est-ce que tu lui écris?
0: Non, j'ai pas le temps. En fait, elle habite à 1 km de chez moi.
2: Oui.
0: L'esprit, c'est que sa mère, elle veut passer devant le juge pour respecter un week-end sur deux la moitié des vacances.
2: Alors, on va pas
0: tout à fait d'accord pour ça. Il n'y a pas de question à se poser, c'est un week-end sur deux la moitié des vacances. J'aimerais le respecter à la lettre dès maintenant. Sauf que je suis enfermé ici. J'ai perdu ma mère quand j'avais 8 ans, en 1983. Je me suis occupé de ma petite soeur, elle avait 2 ans. J'ai fait la toilette, j'ai fait tout ça. Comme si c'était mon propre enfant. Et je me suis occupé de ma fille aussi quand elle était petite. J'ai tout fait. Jusqu'à 7 ans et demi, j'ai tout fait. J'ai travaillé, j'ai tout fait pour la rendre heureuse. J'ai payé encore ses études.
2: Qu'est-ce que tu as fait comme travail avant que la vie te...
0: Mon vrai travail, c'est plombier chauffagiste. Sinon, je travaille dans les espaces verts, je suis en formation. Je suis en congé maladie.
2: Et tu as envie de reprendre le travail plus tard?
0: Oui, comme un hobby. C'est bien payé.
2: Donc tu acceptes quand même ta condition maintenant pour les années qui arrivent?
0: Oui, si ma fille mange à la cantine, oui.
2: Un dernier mot, un petit coucou.
0: Pour Toulouse? Sur l'Occitanie aussi?
1: Alors c'est sur Internet après.
0: Sur Internet, je sais pas comment on dit. Joyeuse fête à tous. C'est votre fête. Joyeux anniversaire. Voilà.
3: Mais coucou Ambre. Je t'aime.
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1: Il est fait de ta pente, regarde, sur Instagram.

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0: celle qui fut marquise des Anges pour les truands de la cour des miracles. Marquise de Plessis-Bélière, maréchal de France pour les seigneurs de la cour de Versailles. Et pour tous et toujours, merveilleuse Angélique. Puisque Perrac est vivant, il lui faut le rejoindre à n'importe quel prix.
1: Elle est à vous. Non. Faites-en ce que bon vous semble. Je vous laisse la lumière. Dans le noir, votre bonheur serait incomplet.
2: Geoffrey, il faut me croire.
3: Je ne peux pas.
4: Louis le 14e est roi de France. Et je ne vous donnerai pas ce que je lui refusais à lui.
5: Et que vous avez offert à d'autres.
0: Pour retrouver celui qu'elle n'a cessé d'aimer, Angélique s'est embarquée sur la fameuse galère réelle.
6: Vaisseau de guerre en vue par le travers à tribord.
5: Les chaînes brisées. Ne reste qu'à tort. Parez à virer à bâbord.
0: Geoffrey de Perrac, comte de Toulouse. Miraculeusement échappé au bûcher, proscrit, mais toujours puissant, un homme hors du commun.
3: Le réal disparut corps et bien. Le soleil du roi va pâlir.
0: Le plus grand marché d'esclaves de la Méditerranée. Angélique. La merveilleuse Angélique y sera exposée nue.
7: Et maintenant, les plus rares, les plus beaux.
0: Vendu pour une somme fabuleuse.
7: J'ai ici 105 000 sequins.
0: Qui l'a acheté?
5: Je vais vous faire payer pour tout ce que votre beauté a dû faire languir. Pour ceux qui espéraient en vain, regarde-vous. Pour tous ceux qui priaient Dieu que vous daigniez laisser tomber votre mouchoir. Pour avoir l'insigne privilège de le ramasser dans la poussière de vos pas.

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2: Court-circuit, l'émission de l'économie sociale et solidaire à Doubs. Je m'appelle Amalia Orbe, journaliste en formation à l'IEGP, et je vous invite à partir à la découverte de ceux qui font vivre les circuits courts à Toulouse. Aujourd'hui, la crèmerie de Biquette, basée à Toulouse, à 9 rue Réclusanne, est gérée par Colombe Giscard.

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1: Je pense qu'il faut l'amener plutôt à tes angles. Tu sais le faire, tu peux lancer. J'ai laissé le gros bac de lessive, hein, tu sais. Le jerrycan de lessive qui est allumé, je l'ai mis là-bas.
2: Il est là-bas,
1: okay. Ouais.
2: En deux fois, comment ça?
1: Bah, tu fais l'établier et les. Même pas quand il y en a trop.
2: Ah, ok, très bien.
1: Tu mets une demi-heure comme ça, ouais, c'est rapide. Très bien. Alors.
3: Alors, je m'appelle Colombe Giscard, j'ai créé la crèmerie des Biquettes il y a 10 ans maintenant. Je suis passionnée de fromage depuis des années et j'ai décidé un peu de réaliser mon rêve d'avoir ma propre boutique et d'être, de pouvoir créer un lieu de vie dans lequel les gens peuvent venir de manière quotidienne ou hebdomadaire, dans un quartier que j'aime beaucoup, qui est Saint-Cyprien.
4: Du coup, j'ai lu qu'avant ça, vous aviez fait des études en droit. Comment vous avez fait pour finir ici et ouvrir votre boutique ?
3: Alors, après mes études de droit, j'ai travaillé à Paris en ressources humaines, dans des grosses sociétés. Un jour, j'en ai eu marre et je suis partie en Irlande gérer une petite épicerie française. C'était une opportunité, donc je suis partie là-bas 2 ans et demi. Et puis, j'avais envie de travailler dans le fromage, de revenir en France. Donc, en revenant, je me suis formée à Toulouse, chez un fromager affineur qui exerçait depuis quelques années déjà. Et au bout de 2 ans, j'ai eu l'opportunité de récupérer cette petite boutique à Saint-Cyprien. Et voilà, et là, donc ça fait 10 ans, bientôt.
4: Qu'est-ce que vous diriez que vous aimez le plus de travailler ici ?
3: Alors, déjà l'amour du fromage, travailler un produit, être le relais surtout des producteurs qui sont autour de nous, dans une région incroyable qui est la région Occitanie. On est entouré de départements qui portent la gastronomie française. Et puis, donc voilà, faire le relais vraiment du travail qu'il y a derrière. Et du savoir-faire surtout. Et puis surtout faire vivre un quartier, le contact avec les clients. On a un vrai rôle social. C'est d'ailleurs ce qu'on a pu constater pendant le confinement, parce qu'on était un peu les seules personnes que les gens pouvaient voir dans la journée. Donc on avait un vrai rôle social.
4: Vous pourriez me dire en quoi consiste ce travail dans le quotidien, par exemple ?
3: Alors, il est très très chargé, très dense. On a la gestion quotidienne de la boutique, c'est-à-dire la réception des marchandises, l'installation des produits en rayon, la préparation de nos sandwichs, puisqu'on fait les sandwichs le midi. L'accueil du client, servir les clients, répondre au téléphone et aux commandes, puisqu'on fait beaucoup de plateaux et des commandes de pièces montées. La gestion quotidienne de la boutique.
4: Et pour faire tout ça, vous avez une équipe. J'ai vu que vous travaillez avec deux autres personnes et puis votre équipe. Comment vous décririez l'ambiance? Comment ça se fait que vous avez fait?
3: Alors, en tout cas, j'essaye de mettre une bonne ambiance dans la boutique. C'est ce qui permet aux gens de revenir. C'est ce qui permet à moi d'avoir des bonnes conditions de travail dans une équipe conviviale et sympathique. Donc, il y a Stéphane qui est là depuis 6 ans. Bruno qui est là bientôt depuis 2-3 ans. Je ne sais plus, de 2 ou 3 ans. Et puis, on a Félix qui est à temps partiel depuis 1 an. Et l'hiver, on prend quelqu'un en plus pour nous aider. Puis, on a des petits étudiants qui viennent de temps en temps aussi. Voilà.
4: Ce lieu, un peu, c'était votre projet de toujours.
3: Oui, tout à fait. Je pense que c'est un rêve d'enfant enfoui et qui est ressorti à 30 ans. Et voilà, et c'est devenu réalité. Et je suis ravie de fêter au mois de juillet, le 4 juillet, nos 10 ans sur la place de l'Estrapade.
4: Donc vous avez un projet pour célébrer ces 10 ans?
3: Oui, tout à fait. On va fermer la place, on va faire un grand banquet avec charcuterie, fromage, un peu de musique et puis sur le thème années 50. Donc il faudra venir déguiser. Et voilà.
4: Du coup, vous pensez quelle importance elle a cette relation avec le producteur?
3: Elle est primordiale pour faire vivre les gens avec qui on travaille, qui eux ont un vrai rôle pour nous de bien faire leur fromage, de bien les travailler. Et nous, après, notre métier, c'est de les vendre, de les affiner un peu, puisqu'on fait un petit peu d'affinage, on fait vieillir les fromages, et puis ensuite on les vend auprès des clients. Et c'est chouette.
0: Désolé, pardon. Je sais.
1: Mais ça va. Faut pas dire de bêtises par contre.
0: Ah oui, le comté, c'est de la vache. Mais là, je vous écoute.
1: Je prends l'avance. Du comté.

0: Est-ce qu'une quantité à peu près comme ça, ça vous paraît bizarre ou est-ce qu'il en faut plus?
1: Plutôt... Non, c'est tout.
0: Ouais, ça va. Est-ce qu'il vous faut autre chose avec ça?
1: Ouais, il y en a d'autres.
0: Une bonne règle là, en 125 ou en 250?
2: Ça se garde, hein. Vous pouvez la laisser dans la saumure, vous savez qu'elle a un petit sachet, ouais. Vous mettez dans une tasse, vous gardez la même dans une semaine encore.
1: 250.
0: Vous avez raison, c'est la meilleure.
1: Et il y en a un
0: début. Il y en a un début. J'ai, là, j'ai les blancs ou j'ai les cendrés. Non. Très bon choix, ils sont bien crémeux. On est tout bon?
1: Oui.

0: Hop, ça fait 23,27€.
1: Vous me parliez de ce sens de communauté de, avec le client, vous donnez aussi des conseils au client pour savoir ce qu'ils doivent acheter ou ce qu'ils peuvent acheter, par exemple.
2: Ah oui, bien sûr, ça fait partie de notre métier. On est vendeur et conseiller en crèmerie-fromagerie, donc on est là pour apporter un conseil et surtout relayer, voilà, comme je vous disais tout à l'heure, le travail des producteurs derrière.
1: Et pour finir, comment décririez-vous ici pour quelqu'un qui n'a jamais connu, qui n'a jamais venu?
2: Qu'est-ce que je pourrais lui conseiller?
1: Oui.
2: Oh bah, un morceau de chaque. Un morceau de chaque ou non, un petit chèvre frais là avec ses chaleurs. Un petit chèvre frais. On a des petits producteurs du Tarn-et-Garonne, de l'Aveyron, du Lot. Voilà, donc je conseillerais un petit chèvre frais. Hein, Félix? Un petit chèvre frais?
3: Délicieux.
1: Merci beaucoup. Au revoir.
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